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2: 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Il est 6h ici à Paris. 2 heures de moins en temps universel. Bonjour Marion Kazanov.
3: Et bonjour Nemo Ampis.
2: À la une de votre journal, ces nouvelles frappes israéliennes sur le Liban.
3: Le Hezbollah dénonce une nouvelle violation du cessez-le-feu alors que l'armée israélienne refuse de se retirer du sud du pays. L'Union européenne, elle, envisage une mission de formation pour l'armée libanaise si elle venait à contrôler des zones tampons dans cette région. Le Venezuela, secoué par 2 séismes espacés de quelques secondes seulement, les dégâts pourraient être très importants. La présidente par intérim déclare l'état d'urgence. Les températures ne descendent pas en Europe. De nombreux pays suffoquent sous une intense et longue vague de chaleur, comme en France, où la journée d'hier a été la plus chaude jamais enregistrée. Et puis en football, les derniers tickets pour les 16e de finale de la Coupe du Monde. L'Afrique du Sud passe pour la première fois les phases de groupe. Le Maroc en sera aussi après sa victoire 4-2 contre Haïti. Après plusieurs jours d'accalmie, de nouvelles frappes israéliennes dans le sud du Liban. Israël dit avoir visé des membres présumés du Hezbollah. 2 personnes ont été tuées hier soir. Le groupe chiite dénonce une nouvelle violation de la trêve. La veille, mardi, 2 autres personnes avaient été tuées. Ces frappes interviennent alors qu'un 5e cycle de discussions directes entre le Liban et Israël a pris fin à Washington hier. Au cœur des débats, des zones pilotes dont l'armée israélienne se retirerait pour en laisser le contrôle à l'armée libanaise. Mais Israël exclut tout retrait pour l'instant et l'armée libanaise, elle, est encore bien dépourvue. Face à ce manque de moyens, l'Union européenne envisage une mission de formation à Blajounaïdi.
4: Révélée par l'agence Reuters, cette proposition européenne entend mettre en place une mission pour conseiller et former les forces armées et les forces de sécurité intérieure libanaises. L'idée est de permettre à l'armée de se concentrer sur le désarmement du Hezbollah à l'heure où la pression monte sur l'État libanais. Les forces israéliennes restent déployées dans le sud du Liban malgré un cessez-le-feu, et le mandat de la FINUL, la force de l'ONU au Liban, expire fin 2026 avant un retrait prévu sur 1 an. Christophe Grudler est eurodéputé du groupe centriste Renew. Il salue l'idée de cette mission.
5: Il ne faut surtout pas, la pire des erreurs serait de dire après la FINUL, le no man's land. On laisse Israël et Hezbollah régler leur compte sur le dos des habitants du sud Liban, sur le dos des habitants du nord d'Israël. Ça serait vraiment une catastrophe.
6: Je pense qu'une majorité, enfin une unanimité peut se dessiner sur ce dossier-là. Qui, honnêtement, pourrait être contre une mission de paix pour permettre à un pays de retrouver son intégrité territoriale?
4: Il faut en effet que tous les États du Conseil européen donnent leur feu vert. En attendant, l'UE a voté ce mois-ci un soutien à l'armée libanaise de 100 millions d'euros, destiné notamment à financer l'achat d'équipements pour ses missions d'urgence dans le sud du pays.
3: Et il sera question du Liban et de cette idée de force multinationale après le retrait de la FINUL. Au sommet franco-italien d'Antibes, il se tient aujourd'hui dans cette ville du sud de la France, non loin de la frontière italienne. Il sera aussi question de l'Ukraine, également de la relation entre les deux pays. Le sommet a déjà été reporté à plusieurs reprises en raison de tensions entre les dirigeants français et italiens. 2 puissants tremblements de terre frappent le Venezuela coup sur coup. D'abord l'un de magnitude 7,2, puis moins d'une minute plus tard, un autre de magnitude 7,5. Le bilan pourrait être très lourd. Plusieurs immeubles se seront effondrés dans la capitale Caracas. La présidente par intérim Delcy Rodriguez a déclaré l'état d'urgence il y a quelques heures.
7: Nous déclarons maintenant l'état d'urgence tel que prévu dans notre constitution. Je tiens à remercier les gouvernements du monde qui, immédiatement après ces séismes, ont contacté le Venezuela pour offrir solidarité et soutien. De même, nous avons été contactés par des organisations financières multilatérales pour apporter leur soutien à notre patrie. Je veux que le Venezuela sache dans l'unité nationale qu'il peut compter sur les autorités, qu'il peut compter sur le gouvernement national et les gouvernements régionaux déjà déployés dans tout le pays où ces 2 séismes consécutifs ont été ressentis dans pratiquement tous les États, mais particulièrement dans les zones les plus touchées et où nous nous occupons déjà des blessés.
8: Que fueron más afectadas y donde estamos ya atendiendo la situación de los heridos.
3: La présidente par intérim du Venezuela, Delcy Rodriguez, affirme aussi que les écoles resteront fermées jusqu'à la fin de la semaine. L'aéroport de Caracas, endommagé, est lui aussi fermé. Les activités non essentielles sont-elles suspendues? Vous suivez l'évolution de la situation après ces séismes au Venezuela dans un direct sur notre site internet. Face à l'épidémie d'Ebola en RDC, l'Organisation mondiale de la santé s'apprête à lancer un essai clinique. Il portera sur 2 traitements contre le virus et sera lancé la semaine prochaine dans le pays. Hier après-midi, l'OMS parlait de 1094 cas confirmés pour 277 décès. L'épidémie n'est pas encore arrivée à son pic, nous dit ce matin le docteur Jean Casseya, directeur général d'Africa CDC, le centre africain de contrôle et de prévision des maladies. Il est l'invité Afrique de RFI. On en écoute un extrait dans une demi-heure, un entretien que vous retrouvez, que vous écoutez dès à présent sur notre site internet. Au Mali, le JNIM lève le blocus de la route reliant Bamako aux localités de Mourdia et de Nara, près de la frontière mauritanienne. Les djihadistes bloquaient cette voie depuis près de 2 ans et attaquaient les véhicules qui s'y risquaient. Mardi, un accord a donc été passé entre le JNIM et les autorités locales. Précision de David Baché avec les informations de la rédaction en full full day et mandant de RFI.
1: Les premiers autocars arrivés à Mourdia et à Nara mardi soir ont été accueillis par les cris de joie de dizaines de femmes, d'hommes et d'enfants venus assister à l'événement. Selon les sources locales jointes par RFI, les négociations ont débuté au mois d'avril. Plus d'une quinzaine d'élus et anciens élus locaux, de notables et de membres des sociétés civiles de Mourdia et de Nara ont participé au pourparler avec les djihadistes du JNIM. Tout le monde est fatigué, on n'en peut plus, témoigne une figure de la région. C'est pourquoi nous voulions ces négociations. Un accord a finalement été conclu à la mi-juin. En contrepartie du libre accès à Mourdia et Nara, les djihadistes ont posé une exigence. Permettre le retour de tous ceux qui avaient fui leur village à cause des exactions de l'armée malienne et que les civils puissent vivre en paix, selon les termes rapportés par l'un des négociateurs. Les autorités administratives ou militaires locales ont-elles pris des engagements? Les sources jointes par RFI indique seulement que les représentants locaux de l'État étaient informés des pourparlers, qu'ils les ont laissés se tenir dans l'intérêt de tous et que la délégation ayant participé aux discussions a fait la promesse de tout faire pour que cette condition soit respectée.
3: Et déjà il y a quelques jours, les djihadistes du JNIM avaient passé d'autres accords locaux dans la région de Mopti. Des habitants déplacés depuis près de 7 ans ont pu rentrer chez eux ce mois-ci. En échange, ils ont accepté de se conformer aux règles imposées par le JNIM. Les records de température continuent de se multiplier en Europe. Le continent suffoque sous une intense vague de chaleur depuis plusieurs jours. En France, le record de mardi a été battu hier avec une moyenne de 30 degrés dans le pays. Ces chaleurs dures, cela éprouve les organismes, en particulier chez les personnes âgées, particulièrement à risque. Dans les EHPAD, les maisons de retraite médicalisées, les équipes s'adaptent comme elles le peuvent. Reportage à Paris de Baptiste Coulon.
8: Une glace au fruit ? Distribution de glace dans la salle commune de cet établissement. En pleine partie de domino, Yvette, 92 ans, saisit le cornet et avec lui, un peu de fraîcheur.
9: Je suis au 6e étage. Et fait les choses là-bas, je me suis senti mal tout à l'heure. Et puis j'avais très mal à la tête. Mais quand je suis descendu, ça allait beaucoup mieux.
8: Car cette salle est l'une des rares climatisées. Les 108 chambres ne le sont pas ou seulement avec des ventilateurs d'appoint. Il faut donc veiller à l'hydratation des résidents. La mission de la médecin Véronique Villemur.
10: La sensation de soif est beaucoup moins marquée plus on avance en âge. Ils ont l'impression de mieux tolérer la chaleur alors que leur organisme ne s'adapte pas à cette chaleur. Donc c'est à nous d'être vigilants pour eux.
8: Les équipes ont été renforcées. Toutes les précautions sont prises.
11: On ferme nos rideaux, on ferme nos volets dès le matin et on les rouvre en pleine nuit.
8: Mais difficile de faire plus dans cet établissement récent, construit en 2014 et qui pourtant subit cette canicule. Il va donc falloir s'adapter, reconnaît le directeur Colin Delannoy.
11: L'adaptation du bâti, c'est un sujet qui va aller que croissant dans les années à venir. Il faudra qu'on se pose la question de la ventilation naturelle, de la végétation, pour avoir des bâtiments moins chauds, même avant de les climatiser.
8: Un impératif lorsque l'on sait que 7 millions de seniors seront exposés à des chaleurs extrêmes en France d'ici 2030.
3: Et la France a connu de premiers décès liés à la canicule. 3 morts dans le Pas-de-Calais, dans le Nord, sont susceptibles d'être liés donc à ces fortes chaleurs. RFI minuit 9 à Washington, aux États-Unis. Les préparatifs pour les 250 ans de l'indépendance du pays, cérémonie en grande pompe prévue le 4 juillet. Et déjà, Donald Trump a lancé les festivités à Washington avec un discours hier soir devant des milliers de personnes. Mais beaucoup, Lubna Anaki, regrette que l'événement ait tourné au meeting politique.
12: To be an American. la chanson fétiche de Donald Trump, une foule arborant les casquettes rouges du mouvement MAGA, la soirée avait tout d'un meeting de campagne du républicain.
13: Nous allons rendre sa puissance à l'Amérique et nous allons rendre sa gloire à l'Amérique. Joyeux anniversaire.
12: À l'exception de quelques références au 250e anniversaire de l'indépendance, le président américain a consacré une grande partie de son discours à lui-même, son bilan, ses réussites, de l'accord avec l'Iran à l'enlèvement du président vénézuélien en passant par une économie américaine dite en plein essor. Et c'est exactement cela que ses détracteurs disent redouter depuis plusieurs mois. Voir les 250 ans des États-Unis se transformer en une célébration de Donald Trump. Pas très étonnant, car l'organisation de ces événements a été confiée à une fondation proche du républicain, la même qui a déjà organisé les combats de MMA à la Maison-Blanche pour son anniversaire. De nombreux artistes qui devaient d'ailleurs participer aux festivités des 250 ans se sont retirés en raison de la polémique et plusieurs États ont refusé de participer. Cela n'empêche pas Donald Trump de promettre une grande fête du jamais vu, assure-t-il.
14: You're gonna have a good time.
12: Lugnanaki, New York, RFI.
3: En football, les phases de groupe touchent à leur fin à la Coupe du Monde. Dernière ligne droite pour espérer une qualification pour les 16e. Le Maroc a décroché son ticket dans la nuit après sa victoire 4-2 contre Haïti. Et malgré leur défaite, les Grenadiers repartent, eux, plutôt fiers de leur performance dans la compétition. Antoine Grenier.
15: Dans les coursives, les supporters marocains fêtent leur équipe. Pour la première fois, le Maroc inscrit 4 buts dans un match de Coupe du Monde. Mais les joueurs de Mohamed Ouarbi se sont montrés inhabituellement friables en défense, reconnaît le portier marocain Yacine Bounou.
16: Sincèrement, on savait que Haïti avait des joueurs importants. Et donc on n'a pas très bien entamé le match. Je crois qu'on n'a pas eu beaucoup d'équilibre. On a attaqué, on n'a pas été trop vigilants derrière. Petit à petit, en deuxième mi-temps, on a été mieux. Et chapeau, les joueurs de Haïti, ils ont été dans un très très gros niveau.
15: Les Grenadiers vaillants qui ont marqué leur premier but dans un mondial depuis Emmanuel Sanon en 1974. Et de quelle manière? Un mouvement collectif inspiré sur le premier, une frappe lumineuse de Wilson Isidore pour le second. En amateur éclairé, son partenaire d'attaque, Francis Pierrot, a apprécié.
17: Magnifique, 10 sur 10. Tous les débuts, 10 sur 10, parce que je sais que tous les Haïtiens, ils attendent que nous, on marque dans cette compétition. Beaucoup de gens, ils sont contents. Il y a une autre Coupe du Monde qui va arriver. Il y a d'autres compétitions qui vont arriver. Je pense qu'en Haïti, on va avancer très bien.
15: Haïti éliminé. Le Maroc, lui, prend la deuxième place du groupe derrière le Brésil. Direction le Mexique et Monterrey pour les Lions de l'Atlas. Antoine Grenier, Atlanta, RFI.
3: Le Brésil qualifié en effet après sa victoire 3-0 contre l'Écosse. L'Afrique du Sud, elle aussi, s'est qualifiée pour les 16e il y a une heure en battant 1-0. La Corée du Sud, c'est la première fois que les Bafana passent les poules. Et le Mexique, lui aussi, en sera. Il bat et élimine la République tchèque. Score final 1-0, pardon. RFI 6h13 à Paris. On reste ensemble pour une vingtaine de minutes.
18: Marion Cazanov.
3: Dans le reportage international, on part en Argentine où des graffitis menaçants provoquent la panique dans les écoles, 3 mois après une fusillade mortelle dans un collège.
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1: J'avais écrit une chanson, un vrai tube, un truc en or, avec des paroles en béton, une musique, le genre Milord. 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Ça devrait pas être difficile, y a de la demande dans ce métier. 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

chanson, un truc encore plus super, avec des paroles en béton, avec une musique d'enfer. 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
2: Bonjour Marion Cazanov.
3: Bonjour Andréane, bonjour à tous.
2: Dans votre journal, ces séismes dévastateurs au Venezuela.
3: Au moins 32 morts et plus de 700 blessés selon la présidente par intérim qui déclare l'état d'urgence. De nombreux immeubles se sont effondrés dans la capitale. Beaucoup ont dormi dehors par crainte des répliques. On est à Caracas dès le début de ce journal. Au Liban, l'armée israélienne mène de nouvelles frappes dans le sud, une région ravagée, vidée de ses habitants. Les déplacés ont aujourd'hui un fort besoin de soutien psychologique. Des records de température battus chaque jour, l'Europe suffoque toujours sous une intense vague de chaleur. Certains pays prennent des mesures pour protéger ceux qui travaillent dehors. Et puis, les grenadiers haïtiens quittent la Coupe du Monde de football la tête haute. Malgré leur troisième et dernière défaite cette nuit face au Maroc, leurs supporters retiennent une performance solide de leur équipe nationale.
2: Au moins 32 morts et plus de 700 blessés au Venezuela.
3: Après deux intenses séismes, un premier de magnitude 7,2 il y a quelques heures à 18h04 heure locale, le second est arrivé moins d'une minute après de magnitude 7,5. La présidente par intérim Delcy Rodriguez a déclaré l'état d'urgence. Les dégâts sont déjà considérables, comme l'a constaté notre correspondante à Caracas, Alice Campagnol.
4: Dans le quartier de Los Palos Grandes, c'est le choc. Un immeuble de 22 étages s'est effondré. Certains habitants parcourent les décombres pour tenter de sauver leurs proches. Les regards sont hagards, tout le quartier est traumatisé et les habitants, dont l'immeuble est encore debout, craignent de rentrer chez eux par peur d'une réplique. Les habitants passent la nuit sur les trottoirs, dans leur voiture ou chez des proches. Laura Vieras est employée à la mairie de Chacao, la zone affectée.
5: C'est une zone sismique. Le quartier de Los Palos Grandes est connu pour être sur une faille. Donc naturellement, c'est ici que les dégâts sont les plus importants. Des immeubles entièrement détruits, pour le moment, il n'y en a qu'un dans la zone.
4: Ce soir, les décombres jonchent les rues de Caracas, mais la capitale n'est pas la plus touchée par le séisme. La ville de La Guaira, à quelques kilomètres, est dévastée. Des dizaines et des dizaines d'immeubles s'y sont effondrés. Si la présidente Delcy Rodriguez a évoqué un bilan humain de 32 morts, ce bilan ne prend pas en compte la région de La Guaira. Alice Campagnol, Caracas, RFI.
3: Et les écoles dans le pays resteront fermées jusqu'à la fin de la semaine au moins. Endommagé, l'aéroport de Caracas a lui aussi été fermé. Le président américain Donald Trump s'est dit prêt à venir en aide au Venezuela. Un autre séisme rapporté aussi il y a quelques heures, cette fois dans le nord du Japon, de magnitude 7,2. Aucune information ne fait état de blessés selon les autorités.
2: L'armée israélienne, Marion, mène toujours des frappes dans le sud du Liban.
3: Et qui trouble l'accalmie de ces derniers jours. Deux personnes ont été tuées hier, deux autres la veille mardi. L'armée israélienne dit avoir visé des membres présumés du Hezbollah. Le groupe chiite, lui, dénonce une nouvelle violation du cessez-le-feu. Ces frappes interviennent alors qu'un cinquième cycle de pourparlers s'achevait hier à Washington. Il était question de la création de zones pilotes dans le sud, contrôlées par l'armée libanaise. Mais pour l'instant, Israël refuse de se retirer de la région. Le sud du Liban, meurtri par trois mois de guerre, 1 million de personnes a dû quitter leur maison, s'est déplacé. Traumatisés, ont besoin de soutien psychologique. Une ONG organise depuis quelques semaines des séances pour venir en aide à ces personnes. Reportage à Beyrouth d'Amélie David.
4: La guerre, le déplacement, la crise humanitaire, les problèmes financiers. Lors de cette séance, les participants échangent sur ce qui affecte leur santé mentale, comme Marie Nassif, déplacée de Saïda, lourdement blessée par une frappe israélienne.
6: J'ai l'impression de ne plus être la personne que j'étais autrefois. J'étais pleine d'énergie, active. Cette blessure m'a profondément affectée. Ce n'est pas seulement ma tête qui a été touchée, tout mon corps a été blessé. Si vous m'aviez vu à cette époque, un médecin en France qui connaît mon fils lui a dit « Ne te fais pas d'illusions, ta mère ne survivra pas à ces blessures. »
4: Après avoir fui la guerre en Syrie, Ahmad Abdo a trouvé refuge au sud du Liban il y a plus de 10 ans. Il participe à ces séances toutes les semaines.
7: Le soutien psychologique est important parce qu'après être parti de là-bas, j'ai changé. changer. Je n'aimais plus être entouré de gens. Je ne voulais parler à personne ni communiquer avec qui que ce soit. Même lorsque des opportunités de travail se présentaient, je n'arrivais pas à me mettre au travail.
4: La psychologue Manal Waez est la chef d'orchestre de ces sessions qui ont aussi pour but de dédramatiser les soins en santé mentale.
8: Bien sûr, certaines personnes pensent encore que suivre une thérapie est quelque chose de honteux, mais ce n'est pas le cas. C'est un droit. Chacun a besoin d'un espace sûr où il peut évacuer le stress accumulé, parler et s'exprimer.
4: Aucun des participants n'a encore pu rentrer chez lui. Alors, en attendant, ils continueront de prendre part à ces sessions. Amélie David, Beyrouth, RFI.
2: Face à l'épidémie d'Ebola en République démocratique du Congo, un essai clinique est en préparation.
3: C'est ce qu'a annoncé hier l'Organisation mondiale de la santé, alors que le dernier bilan officiel fait état de près de 1100 cas confirmés pour 277 décès et une centaine de guérisons. Le directeur général de l'OMS, l'Éthiopien Tedros Adhanom Ghebreyesus, a voulu préciser l'état de la riposte qu'il donnait hier une conférence de presse.
9: C'est encourageant de voir que depuis le début de l'épidémie, il y a 5 semaines, la réponse s'est considérablement intensifiée sous la direction du gouvernement congolais. Au cours des 5 dernières semaines, le nombre de lits médicaux est passé de moins de 10 à plus de 500 dans 19 centres de santé. Avec l'appui de l'OMS et d'Africa CDC, la capacité des laboratoires est passée, elle, de 30 tests par jour à Kinshasa à plus de 2000 tests par jour dans 9 laboratoires répartis dans 3 provinces. De plus en plus de communautés prennent conscience des risques d'Ebola et demandent les outils et le soutien nécessaires pour se protéger. Et plus de 100 personnes se sont maintenant rétablies. Avec une détection précoce et des soins impliqués à temps, beaucoup peuvent survivre à cette maladie, mais nous pourrions sauver beaucoup plus de vies avec des traitements. Et les préparatifs sont maintenant terminés pour 2 essais thérapeutiques qui devraient pouvoir débuter en RDC la semaine prochaine.
3: Le directeur général de l'OMS, Tedros Adhanom Ghebreyesus, un premier cas d'Ebola a été détecté en France. Il s'agit d'un médecin qui rentrait de RDC. 5 cas contact des personnes qui étaient dans l'avion avec lui ont été isolés. Cette épidémie d'Ebola n'est pas encore arrivée à son pic, nous dit ce matin le docteur Jean Kaseya, directeur général d'Africa CDC, le centre africain de contrôle et de prévision des maladies.
2: Oui, c'est l'organe sanitaire de l'Union africaine, Marion. On l'entendra, Jean Kaseya, dans une demi-heure. Le thermomètre ne redescend pas en Europe. La canicule s'installe.
3: Et les records s'enchaînent. La journée d'hier a été la plus chaude jamais enregistrée en France, avec une moyenne nationale de 30 degrés, battant le record établi la veille. De premiers décès ont été enregistrés aussi. 3 morts dans le nord susceptibles d'être liés à la chaleur. D'autres pays suffoquent toujours, comme le Royaume-Uni, l'Italie ou encore l'Espagne. Et face à ces épisodes de plus en plus précoces et intenses, l'Espagne, justement, a mis en place des mesures pour protéger les travailleurs, comme des bracelets connectés. Reportage à Barcelone d'Élise Gazangel.
10: Il est à peine 9h du matin dans le parc de Gloriès de Barcelone, mais les températures sont déjà insupportables. Sous un soleil de plomb, seuls quelques jardiniers travaillent.
11: Oui, il est encore tôt, mais comme tu vois, je transpire déjà.
10: Carmen González est employée aux espaces verts depuis 25 ans.
11: C'est dur, mais on a des pauses de 10 minutes toutes les heures ou de 5 minutes toutes les demi-heures. On boit de l'eau et à partir d'une certaine heure, on ne travaille qu'à l'ombre.
10: Outre ces pauses et les horaires adaptés mis en place depuis plusieurs années, la mairie vient tout juste de distribuer près de 1400 bracelets intelligents à ses employés qui travaillent en extérieur. Pep Limona, coordinateur du service de prévention.
12: Il mesure sa température corporelle et vibre ou émet un son avant qu'il y ait un danger. Et dans ce cas-là, la personne doit s'arrêter, se reposer, s'hydrater et se mettre à l'ombre.
10: Une mesure qui a un coût, environ 50 euros par bracelet, mais qui a pour but d'éviter les drames. En juin 2025, une employée de nettoyage des rues de Barcelone est décédée après son service en pleine vague de chaud. Élise Gazangel, Barcelone, RFI.
2: C'est donc sous une forte chaleur que doit se tenir aujourd'hui un sommet franco-italien.
3: Et pour dégeler les relations entre les deux pays, ça se passe à Antibes, sur la côte méditerranéenne en France. Ce sommet a déjà été reporté plusieurs fois en raison des tensions entre Emmanuel Macron et Giorgia Meloni. Depuis, ils se sont alignés sur certaines questions comme le soutien à l'Ukraine. Mais en Italie, à Nenir, l'opposition de centre-gauche pointe surtout les divergences entre Rome et Paris.
13: Il est indéniable que la coopération économique est un élément d'union majeur d'heure entre la France et l'Italie avec 112 milliards d'euros d'échanges en 2025. Mais renouer tous les liens qui ont été distendus, ce n'est pas gagné d'avance, d'après le sénateur du Parti démocrate, Filippo Sensi, spécialisé dans les questions européennes.
14: Les relations entre l'Italie et la France ont été lourdement conditionnées par la méfiance, surtout de la part du gouvernement de Giorgia Meloni. Mais je pense qu'une occasion se présente, bien que tardive, pour une rencontre structurée autour de questions comme celle sur les objectifs que se donnent les institutions européennes pour affronter cette époque aussi tumultueuse.
13: On pourrait aussi supposer que les invectives de Donald Trump contre Giorgia Meloni faciliteront le rapprochement des deux pays au niveau des enjeux européens. Toutefois, Filippo Sensi reste dubitatif.
14: Je pense que Meloni continuera à louvoyer entre les États-Unis et l'Europe, en laquelle elle ne croit pas pleinement.
13: Concernant le traité du Quirinal, né en 2021, pour reproduire un modèle de coopération privilégié déjà existant entre la France et l'Allemagne, il devrait enfin être transformé en un outil concret et durable, indépendamment de la couleur politique des gouvernements. Anne Lenir, Rome, RFI.
15: Allez, on parle de football à présent. Les derniers tickets s'arrachent, Marion, pour les 16e de finale du Mondial.
3: Et les phases de groupe s'achèvent ce week-end et parmi les qualifiés du jour, le Maroc après sa victoire 4-2 contre Haïti. Les Grenadiers quittent la compétition mais leurs supporters ne sont pas si déçus que ça et ils sont fiers de la performance de leur équipe qui faisait son retour dans le Mondial après 52 ans d'absence. Reportage à Port-au-Prince de Peter Saint-Luxama.
16: Dans ce centre culturel situé à Pétionville, les supporters sont chauffés à blanc après le premier but haïtien. Vêtue d'un t-shirt de la sélection haïtienne, Vanessa, 27 ans, laisse éclater sa joie.
17: Satisfaite des performances de l'équipe-là.
18: Je suis satisfaite de la prestation de l'équipe. Sincèrement, les Grenadiers ont tout donné et ils ont bien joué. Je suis satisfaite. Très satisfaite de mon équipe.
16: Satisfaction aussi chez Sephora. Selon elle, malgré cette élimination dès le premier tour, la sélection haïtienne a montré des signes encourageants pour l'avenir, mais pas avec ce sélectionneur.
19: Pour moi-même, participation à Haïti dans le Mondial, c'est pas tout.
20: Pour moi, la participation d'Haïti à cette Coupe du Monde n'était pas un hasard. On a travaillé très dur pour y arriver. Et même si on n'a joué que 3 matchs, c'était déjà du lourd. Il y a de l'avenir pour cette sélection, mais pas avec Minier.
16: Un sentiment que partage également Kasten, rencontré dans une ambiance de rara tout de suite après le match. Il se projette déjà vers l'avenir avec l'espoir de voir Haïti retrouver la Coupe du Monde en 2030.
21: Pour notre deuxième participation à une Coupe du Monde, nous aurions pu faire mieux, car cette sélection n'a rien de ridicule. Je ne dirais pas que je suis satisfait à 100% de l'équipe, mais c'est un bon début pour cette génération de joueurs et nous les attendons avec beaucoup d'espoir en 2030.
16: À Port-au-Prince, le rêve mondial s'est arrêté, mais l'espoir demeure pour de nombreux supporters. Cette Coupe du Monde marque moins la fin d'une aventure que le début d'un nouveau cycle pour le football haïtien. Peterson Luxama, Port-au-Prince, RFI.
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15: Merci Marion Cazeneuve, on en parle tout de suite aussi dans le journal des sports, juste avant d'évoquer les conséquences économiques de la canicule en Europe et la sécurisation du détroit d'Ormuz avec notre grand invité international, l'amiral Éric Laveau. Rendez-vous dans 5 minutes.
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15: On parle Coupe du Monde avec vous, Babacar Diarra, et le moment fort de la nuit, c'est le retour de Neymar sous le maillot brésilien.
22: Neymar acclamé par le stade de Miami pour son retour 981 jours après son dernier match sous le maillot de la Seleção qui remontait au mois d'octobre 2023 face à l'Écosse. L'ancien Parisien a joué 20 minutes avant de fondre en larmes au coup de sifflet final. Ses partenaires avaient déjà scellé la victoire 3-0.
15: Et on y revient dans les échos de la Coupe dans une demi-heure avec Christophe Diremzian. Alors grâce à ce succès, Babacar, le Brésil devant le Maroc, devance le Maroc en tête du groupe C.
22: Ça se joue à la différence de but entre les deux sélections à égalité avec 7 points. Les Lions de l'Atlas auraient dû faire mieux que leur succès 4-2 face à Haïti pour espérer mieux. Mais les Marocains s'en sortent déjà bien après avoir été menés par 2 fois en première mi-temps par les Grenadiers. Rendez-vous lundi pour les 16e de finale pour les deux leaders de ce groupe C.
15: Autre qualifié africain de l'année. nuit, l'Afrique du Sud.
22: À Guadeloupe, au Mexique, les Bafana Bafana ont vécu une soirée historique. Eux qui n'avaient jamais franchi les poules en 3 participations au Mondial. Ils devaient absolument gagner face à la Corée du Sud. Chose faite avec un succès 1-0 grâce au but de Tapelo Maseko, milieu de Limassol.
0: C'est incroyable. J'ai l'impression de vivre un rêve. Mais il faut rendre hommage à tous les gars, féliciter tout le monde aujourd'hui. Et aussi les supporters, ils ont tout donné. Cette victoire est pour ceux qui nous ont soutenus, mais aussi pour ceux qui ne nous ont pas soutenus. Parce qu'honnêtement, on nous donnait seulement 7% de chances de sortir de notre groupe à la fin du premier match. Les médias nous critiquaient de toutes parts. Les mêmes sur nous faisaient le buzz. Mais cette équipe a montré qu'elle en était capable, qu'elle est forte et qu'elle a un vrai mental.
22: Dans le groupe A, l'Afrique du Sud termine deuxième derrière le Mexique, auteur d'un carton plein avec 3 victoires. La dernière nette et sans bavure, 3-0 face à la République tchèque, cette nuit au stade Aztec de Mexico City.
15: En 16e de finale, l'Afrique du Sud retrouvera à Los Angeles le Canada.
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2: Merci de rester avec nous à l'écoute de RFI. Il est midi à Paris, 10h en temps universel. Et le journal, c'est tout de suite avec vous, Gilles Moreau. Gilles, bonjour.
3: Bonjour Caroline Paré, bonjour à tous. Les bilans sont encore provisoires au Venezuela, où la terre a tremblé. Deux puissants séismes ont fait au moins 32 morts et plus de 700 blessés. Les autorités redoutent davantage de victimes. Les recherches sont en cours dans les décombres des immeubles effondrés. On fait le point dès le début du journal. Le secrétaire d'État poursuit sa tournée au Moyen-Orient. L'objectif est de rassurer les pays du Golfe sur la volonté américaine de les protéger. À Bahreïn, Marco Rubio a redit son refus d'une mise en place de péage dans le détroit d'Ormuz. La conférence annuelle sur la reconstruction de l'Ukraine s'est ouverte ce matin à Gdansk en Pologne, sans Volodymyr Zelensky en raison des tensions entre Varsovie et le président ukrainien. En France, la canicule historique pourrait atteindre ce jeudi un nouveau pic avant un début d'amélioration attendu en soirée sur la façade atlantique. Le Venezuela donc est sous le choc après le plus puissant séisme jamais enregistré dans le pays depuis plus d'un siècle. Deux secousses de magnitude 7,2 puis 7,5 ont frappé le nord du pays à seulement 40 secondes d'intervalle. Le bilan provisoire, je vous le disais, fait état de 32 morts et plus de 700 blessés, mais il devrait s'alourdir. On fait le point sur les dernières informations en provenance du Venezuela avec Sofia Katsenkova du service international de RFI. Sofia, c'est une course contre la montre qui est engagée pour retrouver des survivants.
4: Oui, plus de 12 heures après le double tremblement de terre, les secours continuent leur recherche dans les décombres, notamment à Caracas, où plusieurs immeubles se sont effondrés. Sur les images qui nous parviennent, on peut voir les secouristes qui demandent par moments aux témoins de garder le silence afin d'entendre les voix d'éventuels survivants coincés sous les gravats.
3: Et la présidente du Venezuela par intérim, Delcy Rodriguez, a décrété l'état d'urgence. Elle appelle tous les médecins et infirmiers à rejoindre leur poste.
4: Oui, elle a aussi annoncé que des hôtels et des centres d'hébergement ont été mis à disposition des habitants dont les logements ont été détruits. Maintenant que le soleil se lève, beaucoup refusent encore de rentrer chez eux par peur que leur maison s'effondre. Le réseau de téléphonie et Internet était hors service dans certaines régions du pays, ce qui accentue la détresse de nombreuses familles, en particulier pour les millions de Vénézuéliens exilés qui tentent de rejoindre leurs proches. Face au chaos, un site Internet a été mis en ligne pour recenser les personnes disparues. Il compte déjà plus de 10 000 noms. L'aide internationale commence à s'organiser. Plusieurs pays du continent, mais aussi les États-Unis, le Qatar, l'Espagne ou encore la Chine, ont proposé d'envoyer de l'aide humanitaire et matérielle.
3: Une proposition française également. Emmanuel Macron propose l'assistance de la France qui envoie 85 secouristes. Enfin, selon les modélisations du service géologique américain, eh bien, le bilan final pourrait se chiffrer en milliers de morts. Sofia Katsenkova, merci à vous. Donald Trump a lancé hier soir à Washington les célébrations du 250e anniversaire des États-Unis. Je suis ravi d'annoncer que l'Amérique est de retour, a lancé le président devant des milliers de personnes rassemblées au National Mall. Un discours aux accents très politiques à l'approche des élections. Dans son discours, Donald Trump a repris son refrain sur ses réalisations allant de la victoire dans la guerre contre l'Iran à la prospérité économique. Marco Rubio poursuit sa tournée au Moyen-Orient avec pour mission de rassurer les pays du Golfe sur la volonté américaine de protéger leurs intérêts face à l'Iran. Ces pays ont payé un lourd tribut à l'offensive américano-israélienne lancée fin février. Le secrétaire d'État est à Bahreïn. Il a réitéré son refus d'une mise en place de péage dans le détroit d'Ormuz, affirmant qu'elle pourrait engendrer un chaos total. Les États-Unis veulent un accord avec l'Iran, mais pas à n'importe quel prix, a encore dit Marco Rubio. Ce matin, l'invité de RFI était l'amiral Éric Lavaux, ancien amiral responsable de la maîtrise des fonds marins au sein de la force d'action navale basée à Toulon. Il a évoqué la sécurisation du détroit d'Ormuz que les Iraniens ont très probablement miné.
5: Les Iraniens disposent a priori d'un arsenal assez pléthorique de mines. On va commencer par les mines de fond, c'est celles qui reposent, comme leur nom l'indique, sur le fond marin, qui sont dotées d'une intelligence embarquée qui leur permet de mesurer la signature magnétique d'un bateau, la signature acoustique d'un bateau, le tout combiné avec une intelligence embarquée sur la mine et qui permet, avec des systèmes de comptabilité de passage de navire, d'exploser sur des cibles prédéterminées. Donc ça peut être un porte-conteneur, ça peut être un pétrolier ou ça peut être un porte-avions.
6: Mine de fond.
5: La deuxième, c'est celle qu'on connaît un petit peu dans l'inconscient collectif, c'est celle qui flotte entre deux eaux, avec des cornes sur elle et qui est reliée au fond par une chaîne avec un poids mort et qui flotte au niveau de la ligne de flottaison des bateaux qui passent et qui, à l'impact, explosera. La troisième, c'est une déclinaison de la précédente, c'est-à-dire que vous coupez la chaîne et puis vous la laissez à la dérive. Comme
1: donc celle-là, elle est en surface.
5: Voilà, c'est peut-être celle que des marins auraient aperçue, effectivement. Et c'est celle qu'on a vue également en mer Noire.
3: L'amiral Éric Lavaux, il répondait à Arnaud Pontus dans RFI Matin.
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3: 5 morts et des dégâts infligés à des installations énergétiques. C'est le bilan des attaques ukrainiennes de la nuit en Russie la nuit dernière. L'armée ukrainienne vise des raffineries, oléoducs et dépôts pétroliers afin de priver Moscou des revenus liés de la vente d'hydrocarbures. Sur les plans diplomatiques, la conférence annuelle pour la reconstruction de l'Ukraine s'est ouverte ce matin à Gdansk en Pologne. Le président ukrainien Volodymyr Zelensky n'y est pas en raison de tensions avec Varsovie. Il y a en revanche Ursula von der Leyen, la présidente de la Commission européenne. Bruxelles a approuvé en décembre un prêt de 90 milliards d'euros, dont une première tranche de 3,2 milliards versés en juin. Les deux tiers de ces fonds sont destinés à la défense de l'Ukraine. Autre rendez-vous diplomatique du jour, un sommet franco-italien à Antibes sur la côte d'Azur, en présence d'Emmanuel Macron et de Giorgia Meloni. Après une série de dissonances, c'est un rendez-vous, le premier du genre depuis 6 ans, destiné à donner un nouvel élan à la relation bilatérale. Nous vous l'annoncions hier à la même heure, un premier cas du virus Ebola a été identifié en France. La victime est un médecin humanitaire de l'ONG Alima, de retour de RDC, où selon l'OMS, Ebola circule très rapidement. Les autorités sanitaires françaises se veulent rassurantes, l'état du patient est stable. Aude-Villiers Moriamé a recueilli le témoignage du docteur Abdirahman Mahmoud. Il dirige les opérations d'alerte et de réponse aux urgences sanitaires de l'OMS.
8: This incident demonstrate the
9: Cet incident montre les vrais défis auxquels font face les travailleurs de santé sur le terrain et leur héroïsme. 82 travailleurs ont été contaminés par Ebola, 78 en RDC, 4 en Ouganda. Ils sont extrêmement dévoués, mais ils travaillent dans un contexte de très haut risque. Ebola est l'un de ces risques, mais ils doivent aussi faire face à des problèmes sécuritaires, à des conflits armés, à des risques d'enlèvement, à des crimes. Ils risquent toujours d'être au mauvais endroit, au mauvais moment, et cela devient un vrai défi.
8: Been the wrong place at the wrong time is becoming a major challenge.
3: Et on rappelle que la souche du virus Ebola qui circule en RDC mais aussi en Ouganda est rare. Il s'agit de la souche Bundi Bungo contre laquelle il n'y a aujourd'hui ni vaccin ni traitement spécifique. Ebola a fait près de 300 morts depuis mi-mai. Le record de la nuit la plus chaude jamais enregistrée en France a une nouvelle fois été battu la nuit dernière. La canicule historique pourrait atteindre ce jeudi un nouveau pic avant un début d'amélioration attendu en soirée sur la façade atlantique. En ces temps de chaleur extrême en France, les regards se tournent vers l'Espagne, pays qui a pris des mesures spécifiques pour protéger ses travailleurs en extérieur. Illustration à Barcelone avec notre correspondante Élise Gazangel.
10: Il est à peine 9h du matin dans le parc de Gloriès de Barcelone, mais les températures sont déjà insupportables. Sous un soleil de plomb, seuls quelques jardiniers travaillent.
11: Oui, il est encore tôt, mais comme tu vois, je transpire déjà.
10: Carmen González est employée aux espaces verts depuis 25 ans.
11: C'est dur, mais on a des pauses de 10 minutes toutes les heures ou de 5 minutes toutes les demi-heures. On boit de l'eau et à partir d'une certaine heure, on ne travaille qu'à l'ombre.
10: Outre ces pauses et les horaires adaptés mis en place depuis plusieurs années, la mairie vient tout juste de distribuer près de 1400 bracelets intelligents à ses employés qui travaillent en extérieur. Pep Limona, coordinateur du service de prévention.
12: Il mesure sa température corporelle et vibre ou émet un son avant qu'il y ait un danger. Et dans ce cas-là, la personne doit s'arrêter, se reposer, s'hydrater et se mettre à l'ombre.
10: Une mesure qui a un coût, environ 50 euros par bracelet, mais qui a pour but d'éviter les drames. En juin 2025, une employée de nettoyage des rues de Barcelone est décédée après son service en pleine vague de chaud. Élise Gazangel, Barcelone, RFI.
3: Enfin, au Mondial de football, les phases de groupe touchent à leur fin et le programme des 16e de finale se complète peu à peu. 6 matchs au programme aujourd'hui dans le groupe E, Curaçao, Côte d'Ivoire et Équateur, Allemagne. Dans le groupe F, Japon, Suède et Tunisie, Pays-Bas. Enfin, dans le groupe D, Turquie, États-Unis et Paraguay, Australie. Voilà pour l'information qui revient à 13h sur RFI avec RFI Midi, un conteneur, mais tout de suite 8 milliards de voisins. Emmanuel Bastide, bonjour.
13: Bonjour Gilles Moreau, prochain journal dans 50 minutes et chez 8 milliards de voisins, nous parlons de l'emploi et des jeunes diplômés sur le continent africain, mais pas seulement.
1: 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Un événement ouvert à toutes et tous, organisé par l'association Ensemble contre la peine de mort. 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
16: Bonjour, bienvenue, 8 milliards de voisins et de voisines. Aujourd'hui, comme chaque mois, c'est votre émission Trouver un emploi, si vous êtes jeune diplômé ou un petit peu plus expérimenté. Nos expertes répondent à toutes vos questions sur vos projets professionnels, sur vos CV, vos entretiens d'embauche qui parfois génèrent tellement de stress. Hein. Et puis, en général, sur les techniques de recherche d'emploi dans un monde où tout évolue très vite et où les étudiants peuvent se constituer un réseau même avant d'être diplômés. Encore faut-il avoir le bon mode d'emploi. Alors n'hésitez pas à nous appeler les voisins, les voisines dès maintenant, postez votre CV et puis des questions, hein, bien sûr des questions précises, y compris d'ailleurs si le CV n'est pas tout à fait à jour, hein, c'est pas très grave. Contactez-nous dès maintenant sur notre compte WhatsApp 336 11 80 41 89 336 11 80 41 89. Bonjour Farida Akhadiri.
17: Bonjour Emmanuel, bonjour les voisins, les voisines.
16: Vous êtes consultante et coach pour manager, pour entrepreneur et évidemment entrepreneuse aussi. Agnès Avecoacou, bonjour.
17: Bonjour Emmanuel, bonjour Farida, bonjour à toutes et à tous.
16: En direct d'Abidjan, fondatrice de la société de recrutement Agiloya, et vous êtes toutes les deux dans la tête des recruteurs. Mais bien sûr, vous êtes moins dur que les recruteurs, vous allez conseiller, d'abord les écouter, hein, les jeunes diplômés, et puis les conseiller en toute bienveillance, mais quand même aussi en toute sincérité. Hein.
17: Bien sûr, on est là pour ça, ouais. Toujours.
16: On se dit les choses. Les voisins, les voisines. Absolument. J'espère en tout cas, les voisins, que vous allez sortir de cette émission avec des idées plus claires, et puis des actions à mettre en œuvre. 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Allez, c'est parti, 33 6 11 80.
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1: Bonjour à tous et bienvenue dans Module Onde, l'émission autour de l'actualité du site Le Corbusier de Firminy sur Radio Ondaine. Dans ce numéro, nous allons aborder la réalisation d'un pare-soleil en crochet à la façon de ceux qu'on retrouve à Malaga, en Espagne. Pour les 10 ans de l'inscription de la Maison de la Culture de Firminy à l'UNESCO, un appel avait été lancé à tous ceux qui souhaitaient participer à la création des éléments de ce patchwork qui, après assemblage, sera installé pour proposer une zone ombragée sur le parvis de l'église Saint-Pierre. Mais pour débuter, nous allons parler des actions à destination du jeune public et du public scolaire avec Guillemette Rimbaud, médiatrice culturelle.
2: Alors, on a plusieurs volets, si j'ose dire. On a déjà un volet individuel, donc on accueille régulièrement des enfants pour des ateliers jeunes publics qu'on fait en fonction de notre programmation. Cette année, on était plutôt sur les cinq sens puisqu'on est dans une odyssée sensible. On accueille aussi les enfants quand ils viennent avec leurs parents, donc on met des activités à disposition pendant leur visite pour que la visite soit un petit peu plus ludique pour les enfants, parce que c'est pas toujours évident de rester sage pendant que les parents observent. Et puis le deuxième volet, en fait, c'est tout ce qu'on fait avec le public scolaire, donc les enfants, pas que des écoles de Firminy, des écoles de la métropole de manière générale qu'on accueille sur le site Le Corbusier.
1: Alors pour cette année anniversaire, justement, le projet est un peu différent et un peu axé sur de l'échange. Ça, c'est une première partie de ce projet-là, un projet de correspondance entre écoles, lesquelles ?
2: Alors en fait, c'est un projet qui est né de correspondance entre deux écoles qui ont un point commun, deux écoles dans une ville où Le Corbusier a construit. Donc une école de Firminy, en l'occurrence l'école du Stade, qui est l'école de quartier de Firminy Vert et donc autour du site Le Corbusier, et une école de Roquebrune Cap-Martin, qui est une petite ville sur la Côte d'Azur entre Menton et Monaco et qui est notamment connue parce que c'est là où Le Corbusier a fait son cabanon, son célèbre cabanon, et aussi l'endroit où il est enterré.
1: Alors ce projet-là de correspondance, comment évolue-t-il au fil des semaines ?
2: Eh bien d'abord, on a fait en sorte que nos enfants respectifs, c'est-à-dire sur les deux communes, connaissent leur patrimoine à eux. Donc pour les enfants de Firminy, c'était déjà découvrir le site Le Corbusier. Et puis ensuite, ils ont échangé des lettres avec les enfants de l'autre école pour partager leur patrimoine, pour présenter leur patrimoine, dire en quoi c'était différent et à la fois similaire, puisqu'on est sur deux monuments Le Corbusier, mais à la fois très différents. Et on s'achemine petit à petit vers un voyage scolaire qui va permettre aux enfants de Firminy d'aller découvrir Roquebrune, si tout se passe bien, pour le mois d'octobre.
1: Quand on parle de correspondance, de lettres, on imagine que c'est privé, mais de quoi parlent-ils ces enfants entre eux ?
2: Et bien, à la fois d'eux-mêmes, ce qui est très important pour eux de se décrire dans toute leur spécificité, puisqu'on a des enfants qui viennent d'un peu partout, qui ont des histoires très particulières, et en même temps de ce qui les unit tous, c'est-à-dire Le Corbusier. Puisque ces enfants, entre guillemets, entre Roquebrune et Firminy, qui n'ont rien en commun en soi, ont quelque chose d'essentiel en commun, l'architecture de Le Corbusier. Et donc, ils jouent sur ces deux versions-là, à la fois leur individualité propre et ce qu'ils ont en commun tous ensemble.
1: Alors, sans parler à leur place, les enseignants, comment s'organisent-ils autour de ce projet-là ? Est-ce que c'est vous exclusivement qui venez ou est-ce qu'eux aussi proposent un travail en classe ?
2: Alors, nous, on va plutôt gérer tout ce qui est travail autour du site Le Corbusier, l'apprentissage, la découverte du site Le Corbusier. Les enseignants prennent beaucoup plus à leur charge ce qui est la correspondance, c'est-à-dire l'écrit. C'est eux qui vont donner les consignes aux enfants sur l'écriture, qui vont les faire écrire, qui vont les pousser aussi à découvrir par l'écriture ce qu'ils vont pouvoir envoyer. Et puis, ils sont aussi très poussés par les élèves, puisqu'on a la chance d'avoir des élèves qui sont hyper embarqués dans le projet, qui sont très, très volontaires. Et c'est très, très chouette, parce qu'ils sont fer de lance vraiment du projet aujourd'hui, les enfants. Voilà.
1: Alors, le projet de voyage au mois d'octobre, comment est-il imaginé ?
2: Alors, dans l'idéal, là, je m'avance un peu, parce que c'est plutôt le côté éducation nationale qui s'en occupe, mais c'est que les enfants puissent partir, alors, pas tout à fait une semaine, mais presque, plutôt basé vers Nice, mais qui puisse aller découvrir le site de Roquebrune et découvrir les enfants, enfin rencontrer les enfants également pour cette semaine-là. Le problème actuellement étant de trouver les financements, bien évidemment, pour pouvoir réaliser un tel voyage.
1: Si l'on reste avec ce public scolaire, on entend parler d'un projet de planétarium gonflable.
2: Oui, tout à fait. Alors, il faut savoir qu'à partir du 3 juillet s'ouvre notre nouvelle exposition qui s'appelle Solaire, une odyssée sensible. Et dans ce cadre-là, on va accueillir un planétarium gonflable à la Maison de la Culture, donc dans la salle de spectacle. C'est une structure qui est gérée par le Planétarium Rouennais, par Éric Bouchès du Planétarium Rouennais. Et donc, il a une structure qui se déplace, il la gonfle dans une pièce et ça fait un dôme dans lequel les enfants ou les adultes peuvent rentrer et puis découvrir des séances de planétarium sur les étoiles, sur les météorites en fonction. Il y a plusieurs propositions qui seront faites par Éric Bouchès. Et donc, à chaque fois, là, une vingtaine de personnes pourront rentrer dans ce planétarium. Le vendredi, on accueillera des classes de Firmini et le samedi et le dimanche, ce sera pour tout le monde, pour tout public. Voilà. Et c'est adapté pour tout le monde.
1: Les scolaires sont vraiment sollicités, vous les sollicitez, et puis je pense qu'ils sont ravis de collaborer avec le site Le Corbusier pour un autre projet, les petits pixels de Corbu. Alors là, qu'est-ce que c'est aussi ?
2: Alors, c'est une idée un peu vieille comme le monde, j'allais dire. Vous connaissez le pixel, l'idée de ces petits carreaux avec lesquels on fait des dessins en pixel art. Et ben, on a repris cette idée avec des post-it, donc de différentes couleurs, qu'on colle sur les façades du SAS de la Maison de la Culture. L'idée est donc qu'on a proposé, on a fait un appel à candidature aux scolaires de la métropole. Ils viennent visiter le site et une fois qu'ils ont visité la Maison de la Culture, en classe, ils travaillent sur un dessin pixel art sur le thème de Le Corbusier et de l'UNESCO. Et ensuite, ils viennent le réaliser en post-it sur les murs de la Maison de la Culture. Alors, les œuvres sont des œuvres éphémères. Elles restent environ un mois dans le sas de la Maison de la Culture et elles sont remplacées par d'autres œuvres. Là, on va garder celles de cet été un petit peu plus longtemps et on espère pouvoir relancer un nouveau cycle à la rentrée.
1: Alors, si ces œuvres sont éphémères, est-ce que vous en gardez quand même une trace pour qu'on puisse voir ce qui a été réalisé ?
2: Bien évidemment, on garde des photos des œuvres des enfants, les dessins que les enfants ont fait à l'origine du projet également. Et puis, on a la chance aussi d'avoir pris des photos pendant la réalisation. Donc, on voit les différentes étapes de ces créations pixel art. Voilà.
1: À l'instar donc de ce projet participatif, les petits pixels de Corbu, il est aussi un autre projet participatif, un patchwork réalisé en ce moment par des médiatrices, par des bénévoles aussi, et puis réalisé par d'autres personnes qui ont été sollicitées. Vous avez fait un appel à contribution. Alors Estelle Cain, médiatrice culturelle, c'est quoi ce projet de patchwork ?
3: En fait, on avait l'idée pour célébrer les 10 ans de l'inscription UNESCO de la Maison de la Culture, entre autres, de proposer un projet qui rassemblerait plein de gens qui n'ont pas forcément de rapport avec le patrimoine, qui sont d'ailleurs pas forcément des gens qui viennent visiter la Maison de la Culture, mais qui auraient envie de participer à un projet qui nous réunirait tous et toutes, soyons honnêtes, surtout toutes sur ce coup-là. Et donc, en s'inspirant de certaines villes d'Espagne, du sud de l'Espagne, où des dames, là encore, ont assemblé des carrés de tricot pour ombrager des rues, on s'est dit qu'on pourrait ombrager le parvis de l'église Saint-Pierre avec un tricot, un patchwork participatif. Donc, on a invité toute personne qui voulait à tricoter, à crocheter, à tisser, n'importe quoi, pourvu que ce soit de la maille, on avait besoin que ça s'accroche facilement, sur des motifs ou des formes qui parleraient de Le Corbusier. Donc, les gens qui tricotent pas beaucoup, ils ont fait du rouge, du bleu, du jaune, du vert. On pouvait faire des drapeaux des pays de la liste UNESCO du patrimoine Le Corbusier. On a eu des mains ouvertes, on a eu des lunettes, des nœuds papillons. On a eu des choses assez variées, assez extraordinaires.
1: Alors, ce qui est extraordinaire, c'est le nombre de tricots de ce petit carré qui ont été réceptionnés.
3: Oui, on en a reçu 676. Donc, franchement, on n'imaginait pas qu'on en aurait autant. On en avait besoin de 641. Il y a 9 mois, quand on a lancé l'appel à candidature, on s'était dit qu'on comblerait avec du tissu blanc, qu'on ferait des trous par-ci, par-là. Et puis, en fait, on en a trop. Et enfin, c'est génial.
1: Où est-ce qu'on va pouvoir voir tout ça ? Parce que effectivement, à la date de réalisation de cette émission, nous sommes le mercredi 17 juin, quand est-ce que vous comptez finir l'assemblage de tous ces éléments ? Et puis, quand est-ce que ce sera installé ? Et puis, comment on pourra le voir ?
3: Alors effectivement, nous, on a collecté les tricots depuis quasiment le mois de septembre. jusqu'au 31 mai de cette année, avec des tricots qui sont venus de partout, de toute la France, d'associations locales, d'Allemagne, de gens qui avaient entendu parler de ça à la télé, qui nous en ont envoyé un par la poste. Là, depuis une dizaine de jours, on est en mode effectivement assemblage, parce que les 676 crochets, tricots, il faut les accrocher sur un filet. Et ensuite, ce filet, il sera installé sur une structure construite par la ville de Firminy, qui va être posée au-dessus de la fosse de la Considération sur le parvis de l'église Saint-Pierre. Cette espèce de gradin à quatre côtés, gradin vers le bas, qui est un endroit plutôt agréable, plutôt sympa pour s'asseoir, pour discuter, mais qui est en plein soleil. Donc normalement, à partir de... On n'est pas encore très, très précis dans les dates, mais à partir de début juillet, on pourra venir profiter de cette fosse de la Considération en étant à l'ombre.
1: Alors, peut-être d'un point de vue technique, hein, qu'est-ce que vous mettez en place pour l'assemblage? C'est déjà du personnel, parce que on voit que c'est quand même assez monumental. Voilà, juste le pratico-pratique, quels sont les outils dont on a besoin?
3: Alors effectivement, c'est essentiellement de l'huile de coude, parce que techniquement, c'est pas très compliqué. On a des aiguilles à laine et de la laine noire, et on assemble en cousant, en fixant. Donc la ville de Firminy nous a donné un morceau du filet qui soutenait auparavant les lattes de bois sur le plafond de la piscine André Wojanski. Donc on reste à la fois dans le local, et puis c'était l'idée aussi, je trouve ça intéressant du coup, de pas que ce filet il resserve à quelque chose, c'est pas quelque chose qu'on a acheté spécifiquement. Et donc il faut assembler les tricots entre eux, les accrocher aussi sur le filet. Et ensuite, quand la ville aura construit la structure, qui va être une structure assez simple de poteaux métalliques, eh ben elle viendra installer ce filet sur la structure et l'accrocher avec tout un système, plus des câbles métalliques pour pas que ça pendouille au milieu.
1: Alors, est-ce qu'il y a une logique d'assemblage? Est-ce que la vue aérienne nous représentera quelque chose, ou chacun pourra imaginer ce qu'il aura envie?
3: Ah non, il faudra imaginer ce dont on aura envie. Au début, on a fait un peu au pif, et puis après, on a commencé à faire des piles de ce qui nous restait. On s'est rendu compte qu'on avait vraiment énormément de drapeaux, notamment beaucoup de drapeaux français, beaucoup de drapeaux belges, beaucoup de drapeaux argentins, beaucoup de Suisses aussi, évidemment. Donc après quelques rangées assemblées, on a commencé à cogiter un petit peu plus pour pas se retrouver à mettre que des drapeaux suisses à la fin ou que des drapeaux français. Mais non, ça ne dessine pas un motif qu'on ne pourrait voir que par drone. Mais si on refait, j'y penserai, parce que c'est une bonne idée.
1: Nous voilà dans une pièce très calme, très silencieuse, où l'on voit des mouvements de bras avec des aiguilles et des fils de laine. Louisa Dukovic, vous êtes habituée, vous? Alors, c'est une technique un peu différente. Expliquez-nous un peu ce que vous faites.
4: Un rassemblement des carrés de patchwork, hein, et je viens donner un coup de main. Eh bien, on fait un jeté, un assemblage, un faufilage, on appelle ça, quand on faufile. Et alors, elles sont très douées, parce qu'elles font une personne, elle fait la ligne horizontale, et l'autre, elle reprend et elle fait la ligne verticale.
1: Bon, un vrai travail d'équipe.
4: Ah, ouais, un vrai travail d'équipe, je suis fière d'elle.
1: Alors, vous êtes là depuis combien de temps, vous?
4: Moi, depuis ce matin.
1: Alors, depuis ce matin, mais c'était déjà une bonne chose, parce qu'il est quasiment 16h, donc ça fait pas mal de temps passé ici. Est-ce qu'il y a une pièce particulière qui vous a marqué, que vous avez pu voir ici?
4: Oui, celle qui a crocheté de l'Argentine.
1: À quoi elle ressemble?
4: Elles sont bleues avec la tête du soleil là-bas.
1: Eh ben, on la verra, celle-ci. Alors, on invite nos auditeurs, bien sûr, quand ce sera installé, de venir se positionner dessous et de venir observer. Et pourquoi pas, le grand jeu concours, repérer votre pièce préférée.
4: Tout à fait, tout à fait. Très beau, hein, vraiment. Faut venir. Hein.

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4: Bonjour à toutes et à tous, soyez les bienvenus à l'écoute d'RFI, Radio France Internationale, en direct de Paris, il est 18h.
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4: Midi à Caracas, 16h à Abidjan. Nous sommes le jeudi 25 juin. Voici les titres de cette édition. Une chaleur extrême en Europe. L'Espagne dénombre déjà plus de 200 morts victimes de la canicule. La terre a violemment tremblé au Venezuela. Au moins 164 morts et plus de 1000 blessés. Le témoignage à suivre d'une survivante. Un cessez-le-feu qui n'est pas respecté au Liban. Israël a encore bombardé aujourd'hui le sud du pays, alors que des négociations se poursuivent à Washington. Notre correspondant à Beyrouth est avec nous dans cette édition. Et puis enfin, le mondial de football. La Côte d'Ivoire est à un match d'écrire une nouvelle page de l'histoire du football ivoirien. Les éléphants rencontrent ce soir les joueurs de Curaçao et nous en parlerons dans ce journal. Les températures de l'air sont toujours très élevées en Europe. De jour comme de nuit, il fait très chaud, et ce depuis maintenant plusieurs jours. Une canicule qui a des effets sur la santé des humains. 212 morts en Espagne. Depuis dimanche dernier, les autorités espagnoles ont compté 212 décès attribués à cette vague de chaleur qui touche le pays. Pourtant, l'Espagne est un pays un peu plus habitué à la chaleur que d'autres pays européens. Dans les hôpitaux, Lucille Gimbert, des températures très élevées sont observées.
8: Plus de 35 degrés lors de consultations pour femmes enceintes, des services de cardiologie ou de santé mentale où l'on suffoque, et des soignants et familles de patients contraints d'acheter eux-mêmes des ventilateurs. Paloma Repila, porte-parole du principal syndicat des infirmiers en Espagne, tire la sonnette d'alarme.
9: Avant, nos régions du Nord faisaient office de refuge climatique, mais ce n'est plus le cas. Désormais, les vagues de chaleur les atteignent aussi. Le changement climatique y est oppressant.
8: La loi espagnole oblige pourtant les institutions de santé à agir quand la température dépasse 27 degrés.
9: On fait un travail physique, manipuler les patients, les déplacer en poussant leur lit, porter des caisses de produits au bloc opératoire.
8: La chaleur, dangereuse aussi pour les patients.
9: Il y a le coup de chaud que tout le monde connaît et qui peut être mortel. Mais il y a aussi des complications chez des personnes déjà malades, des malades chroniques, des patients atteints de cancer ou de problèmes respiratoires.
8: Le syndicat des infirmiers réclame des investissements pour mieux climatiser les hôpitaux et appelle à saisir l'inspection du travail pour obtenir des sanctions en cas de surchauffe.
4: Un signe de cette canicule en Europe, les Pays-Bas sont placés à partir d'aujourd'hui en alerte rouge. Le choc au Venezuela. Un puissant tremblement de terre a secoué le pays ce matin. C'est le séisme le plus fort enregistré au Venezuela depuis un siècle. Alors il est encore à cette heure-ci difficile d'évaluer l'étendue des dégâts. Mais l'aide internationale se met en place. La France, le Portugal, la Suisse, le Vatican se mobilisent pour envoyer des secouristes ou du matériel. En attendant, les habitants sont plus ou moins livrés à eux-mêmes, sans réel soutien du gouvernement, sans véritable information sur ce qui se passe, alors qu'il pourrait y avoir encore des répliques d'autres tremblements de terre. Les Vénézuéliens qui se sont donc réveillés ce matin, ils ont été beaucoup à avoir passé la nuit à l'extérieur. Ils étaient inquiets, comme Béatrice, cette mère de famille. Elle vit à Caracas.
9: L'immeuble a tremblé très très fortement. J'ai serré mon mari et mes deux enfants dans mes bras. Nous sommes restés tous les quatre ensemble en attendant que cela s'arrête. Cela semblait interminable. Cette minute a été la plus longue de toute ma vie. Je me suis réfugiée chez une cousine qui nous accueille. Presque tous mes voisins ont quitté leur logement et refusent d'y retourner. Beaucoup de personnes passent la nuit dans leur voiture. Dans l'est de Caracas, ainsi que dans les complexes sportifs où je me trouve actuellement, les habitants installent des campements de fortune. Voilà la situation aujourd'hui.
4: Un témoignage recueilli par Andréina Flores. Pour l'heure, on parle d'au moins 164 morts et près d'un millier de blessés, peut-être beaucoup plus, car c'est seulement un bilan encore provisoire après ce tremblement de terre au Venezuela.
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4: Trois morts au Liban, trois victimes d'une frappe israélienne aujourd'hui près de la ville de Nabatieh. Par ailleurs, un char israélien a aussi ouvert le feu à la mitrailleuse en direction d'une localité près de la ville côtière de Tyr. Des sources libanaises font état par ailleurs de maisons incendiées par l'armée israélienne dans le village d'Aïn Arab. Nous retrouvons en direct de Beyrouth l'un de nos correspondants, Paul Khalife. Paul, alors que des représentants libanais et israéliens négocient à l'heure actuelle à Washington, le secrétaire d'État américain d'ailleurs, Marco Rubio, évoque des avancées dans ces négociations entre le Liban et Israël. Dites-nous, quelles sont les réactions à Beyrouth ?
0: Adrien, l'optimisme du chef de la diplomatie américaine n'est pas partagé ici à Beyrouth. Les informations font état de fortes pressions américaines pour la signature d'une déclaration d'intention, mettant fin à l'état d'hostilité entre le Liban et Israël. Cependant, le fossé demeure profond entre les revendications libanaises et les exigences israéliennes qui sont presque inconciliables. Les négociateurs libanais ont pour instruction d'obtenir une consolidation du cessez-le-feu, un calendrier pour le retrait israélien et la libération des prisonniers libanais en Israël. La délégation israélienne a rejeté ces demandes et a refusé de s'engager sur un respect du cessez-le-feu et la fin des assassinats ciblés. C'est justement pour consacrer une liberté d'action au Liban que l'armée israélienne a poursuivi ses opérations militaires durant les trois jours de négociation. Des divergences sont aussi apparues concernant les modalités d'action de l'armée libanaise dans le sud. Israël exige la création d'un bataillon spécial au sein de l'armée chargé de coordonner ses opérations avec les armées israéliennes et américaines pour désarmer le Hezbollah. Beyrouth a catégoriquement rejeté cette demande qui risque de provoquer l'éclatement des institutions politiques et militaires du pays. C'est dans ce contexte qu'il faut inscrire l'incident de Aïn Arab. Des habitants revenus sous la protection de l'armée libanaise ont été sommés de repartir et les Israéliens ont redéployé des troupes dans le village.
4: Merci Paul. Paul Khalife en direct de Beyrouth. Dans l'actualité française, Emmanuel Macron accueille à cette heure-ci en France Giorgia Meloni. Le président français et la première ministre italienne se sont retrouvés à Antibes, dans le sud du pays, sur la Côte d'Azur. Objectif, renforcer les liens entre les deux pays après plusieurs tensions, plusieurs divergences politiques entre Emmanuel Macron et Giorgia Meloni. Nous avons aussi appris que Marie-Lise Léon était reconduite à la tête de la CFDT, à la tête du premier syndicat français. Marie-Lise Léon, élue pour un mandat de 4 ans. Parlons football. À la Coupe du Monde, les éléphants de la Côte d'Ivoire jouent dans quelques heures à Philadelphie leur qualification pour les 16e de finale. Ils ont besoin d'au moins un match nul pour finir parmi les meilleurs 3e de ce groupe ou s'assurer directement la qualif en terminant 2e. Des éléphants qui pourront compter sur leur nouvelle pépite. Explication Frédéric Souto.
3: Ma qualité, je suis beaucoup combative, je me donne à fond et j'ai pas peur aussi de prendre des risques parfois, juste ça.
5: Il n'a pas froid aux yeux, Christina Houlet, l'insouciance de ses 20 ans. Il est arrivé en sélection en novembre dernier. Depuis, le sélectionneur Emers Faé en a fait l'un des piliers de son milieu de terrain, aux côtés des anciens Ibrahim Sangaré ou Seko Fofana. Il rayonne et apporte beaucoup de créativité, Inao Houlet, qui suscite l'admiration du capitaine capitaine, Franck Caissier.
6: Ah, je crois que c'est le présent et l'avenir, tout simplement. Très bon joueur, très très bon joueur avec des qualités. Et j'espère qu'il continuera comme ça.
5: Ne pas se croire arrivé trop vite, Inao Houlay, né à Yopougon, a été formé à l'académie JMG d'Abidjan. Il a rejoint ensuite Bastia en Ligue 2 française. Puis il y a un an, Trabzonspor en Turquie. Ici, au Mondial, il est entré en jeu face à l'Équateur et était titulaire face à l'Allemagne. Il vit sa Coupe du Monde à 200%.
3: Je me suis lâché, j'ai essayé de m'amuser, j'ai essayé de prendre du plaisir. Mais je pense que c'est grâce à mes coéquipiers que j'étais bien, grâce au coach aussi. Tout ne vient pas de moi. C'est grâce à cette équipe.
5: Une équipe soudée qui, face à Curaçao, vise ce jeudi la qualification pour les 16e de finale. Frédéric Suto, Philadelphie, RFI.
4: À Paris, il est 18h10.
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0: admirateur de Gérard Depardieu. Ils rendent fière la France.
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